0: Je veux dire qu'il y a aussi Cédric et Nabé.
1: Eh, Gogi. Ça suffit, frère. Et Koki. Chili. Arrête, frère. Et Koki. Ah, vas-y.

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Et le pauvre enfant répondit: Nabotami Namasasi, Nakoli Namasasi, Nakoufi Namasasi, Natiki Masasi Zobeta.

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0: C'est bien la Deutsche Welle que vous écoutez, vous avez bien raison, il est 7h en temps universel, 9h ici à Bonn en Allemagne. Bonjour à tous et bienvenue, je vous présente Info Matin de ce jeudi 11 juin avec Bob Paris. Bonjour Bob.
1: Bonjour Edlou Koubakin, bonjour à toutes et à tous. À la une de ce journal, les rebelles ADF qui ne font plus seulement des victimes dans le Nord Kivu et dans l'Ituri. Ils ont récemment massacré des populations civiles dans la province du Haut-Uele et poussé plusieurs autres à fuir leur domicile.
0: On est aussi au Bénin ce matin après la visite du nouveau chef de l'État au Mali, après le Niger, le Burkina Faso. Rodrigue Zodia analysera les contours de cette visite à Bamako.
1: Et puis ça y est, c'est jour de foot ce soir, début du mondial de football en Amérique du Nord. On vous dit tout ou presque de cette 23e édition de la Coupe du Monde. On en reparlera aussi forcément juste après dans la rubrique des sports.
0: Dans la rubrique Le Savez-vous, on est en Ouganda où les vélos caveaux électriques transforment le quotidien des habitants. Mais d'abord, le Flash Info. Et c'est avec vous, Bob. On commence donc avec la nette escalade entre les États-Unis et l'Iran.
1: Oui, les tensions montent d'un cran entre Washington et Téhéran. Les États-Unis ont mené de nouvelles frappes contre plusieurs sites militaires iraniens. Ces attaques interviennent après la chute d'un hélicoptère militaire américain près du détroit d'Hormuz que Washington attribue à l'Iran. En réponse, l'Iran affirme avoir lancé des missiles et des drones contre des bases américaines dans plusieurs pays du Golfe, notamment au Bahreïn et au Koweït. Téhéran accuse aussi les États-Unis d'avoir touché des infrastructures civiles, notamment des installations d'eau potable dans le sud du pays. Cette nouvelle escalade fragilise encore un peu plus le cessez-le-feu conclu en avril dernier.
0: Une nouvelle frappe entre le Pakistan et l'Afghanistan.
1: Le Pakistan a mené des nouvelles frappes justement aériennes en Afghanistan. Selon les autorités talibanes, ces attaques ont fait au moins 13 morts. De son côté, Islamabad affirme avoir tué 26 combattants armés. Le Pakistan accuse régulièrement l'Afghanistan d'abriter des groupes responsables d'attaques sur son territoire. Les talibans rejettent ces accusations malgré un cessez-le-feu signé en mars. Les affrontements continuent. Selon l'ONU, plus de 370 civils afghans ont été tués depuis le début de l'année.
0: Des violences ont éclaté après une attaque à Belfast au Royaume-Uni.
1: En Irlande du Nord, un suspect a comparu devant la justice après une tentative de meurtre à Belfast. Un homme a été grièvement blessé à l'arme blanche. Cette agression a déclenché des manifestations anti-immigration qui ont dégénéré en violence. Maison incendiée, famille contrainte de fuir. Le Premier ministre britannique Keir Starmer dénonce une situation, je cite, choquante et inacceptable. Les autorités craignent de nouveaux troubles dans les prochaines heures.
0: L'Allemagne est menacée de récession.
1: Oui, l'économie allemande pourrait entrer en récession dans les prochains mois en cause de la hausse des prix de l'énergie liée au conflit avec l'Iran et aux perturbations dans le détroit d'Hormuz. Les économistes anticipent un recul de l'activité au printemps et en été. Une amélioration est attendue en fin d'année, pourtant, mais elle dépendra largement des dépenses publiques.
0: Les tensions montent entre les États-Unis et Cuba.
1: Le secrétaire américain à la Défense a mis en garde Cuba contre l'acquisition d'armes capables d'atteindre le territoire américain. Selon certaines informations, la Havane aurait acquis des drones d'attaque. C'est que le gouvernement cubain dément. Le contexte reste tendu, marqué par un embargo américain en place depuis plus de 60 ans.
0: Enfin, le ballon peut rouler pour les mordus du football.
1: Et oui, le coup d'envoi de la Coupe du Monde de football est donné ce jeudi. Cette nouvelle édition du mondial rassemble plus de 48 sélections de la planète pour plusieurs semaines de compétition très attendue. Le match d'ouverture se joue ce soir et oppose le Mexique à l'Afrique du Sud, précédé d'une cérémonie officielle d'ouverture. Des millions de supporters à travers le monde suivront cet événement considéré comme le rendez-vous sportif le plus médiatisé au niveau international. Nous en reparlons tout à l'heure avec Sophie Servigne dans la rubrique sport.
0: Merci à vous, Bob Barry, pour les dernières nouvelles du monde. Il est 7h et presque 5 minutes en temps universel. La suite de ce journal.
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0: La province du Haut-Touélé dans le nord-est de la République démocratique du Congo est désormais touchée par l'activisme des rebelles ADF. Depuis près de 3 semaines maintenant, l'armée congolaise s'est lancée à la poursuite des ADF après que ceux-ci ont massacré des populations civiles dans plusieurs villages du territoire du Ouattara.
1: Et cette situation provoque des déplacements massifs de populations. Les autorités provinciales comptent plus de 28 000 déplacés, dont environ 7 000 dans la ville d'Izuro. Les explications de Gaston Mukendi.
2: Jeannette Tamboko a quitté le village Trois Ponts situé sur la route nationale numéro 26, laissant tout derrière elle. Elle a fui les ADF qui ont attaqué le village d'Embokasika en avril dernier. Cela fait 12 jours qu'elle et son mari vivent à Gossamou, un site comptant plus de 3000 déplacés selon la division provinciale des affaires humanitaires. Jeannette Tamboko s'est plainte des conditions de vie.
3: Nous n'avons rien. Nous n'avons pas de casserole. Nous n'avons pas de lit. Nous dormons à même le sol. Qu'on nous vienne en aide.
2: Esther Kalaou et ses deux enfants ont aussi fui l'activisme des ADF à Mungweri. Depuis, elle n'a plus de nouvelles de son mari qui s'était rendu au champ avant le déplacement presque de tout son village.
4: Je ne sais pas où se trouve mon mari. Je ne sais pas s'il est déjà mort. Avec cette grossesse et les enfants, je ne sais pas ce que je vais faire.
2: Selon la division des affaires humanitaires dans les Hauts-Touélé, plus de 28 000 personnes sont touchées par cette situation. Roger Madingwe, chef de division, a déjà enregistré des décès, 7 accouchements et 3 cas de violences sexuelles dans les cas de Gossamou en l'espace de 12 jours. Roger Madingwe redoute une propagation de l'épidémie d'Ebola alors que les organisations humanitaires ne sont pas présentes dans la région.
5: Et la crainte, c'est qu'avec la promiscuité, qu'il y ait déclenchement d'une épidémie ici chez nous. C'est comme ça que nous appelons aussi les organisations à caractère humanitaire de venir appuyer et d'accompagner ces déplacés, faute de quoi nous risquons de nous retrouver dans une situation incontrôlable.
2: L'armée affirme poursuivre les rebelles ADF dans les territoires de Ouattara. Les FRDC ont également été durement touchés. Un militaire haut gradé dans le commandement du secteur Ouélé a été récemment tué. Le major Nestor Mavoudissa, porte-parole de la 3e zone de défense, conseille aux populations d'éviter certains secteurs dangereux.
6: C'est hors la loi qu'on continue à se déplacer en petits groupes en printemps. De routes de certes agricoles.
2: C'est la première fois que les ADF pénètrent dans la province du Haut-Touélé. Leur tuerie dans les territoires de Ouattara sont encore peu documentées. Une autre province est menacée par leur présence, celle de la Tchopo, voisine du Haut-Touélé, du Nord Kivu et de l'Ituri. Selon les autorités du territoire de Bafouassendé dans la province de la Tchopo, les ADF seraient désormais tout proches. Gaston Mukendi à Kisangani pour la Deutsche Welle.
0: Les rebelles ADF qui ont de nouveau fait des victimes dans le Nord Kivu, la ville de Beni a une nouvelle fois été la cible tôt ce jeudi 11 juin d'une attaque donc des ADF. Le quartier de Boikene a été particulièrement touché. Selon la société civile locale, 2 personnes dont une femme ont été tuées lors de cette attaque, toujours selon les informations de notre correspondant là-bas.
1: Une attaque qui a conduit à une vive tension dans la ville. Des jeunes du quartier attaqués ont transporté des dépouilles des victimes vers le centre-ville pour exprimer leur colère face à ce nouvel épisode d'insécurité.
0: Le virus Ebola dont on parlait il y a quelques instants dans le sujet de Gaston Mukendi fait face à la défiance des populations dans l'est de la RDC. Alors à Bunia et à Rwampara, touchés par l'épidémie des jeunes, et l'OMS mène une campagne de sensibilisation.
1: Des dizaines de conducteurs de mototaxis ont diffusé des messages sur Ebola hier lors d'une caravane de sensibilisation dans une région où le scepticisme de la population a conduit à des attaques contre les agents de santé qui tentent de contenir l'épidémie en pleine expansion. Jacques Malouro est chargé de la communication sur les risques et de l'engagement communautaire à l'OMS.
7: Il y a eu beaucoup de doutes, il y a toujours la négation de la maladie, mais ceci nous permet en tout cas de mobiliser la population, d'éveiller la population, leur informer que Ebola existe. Il y en a qui doutent encore. L'idée, c'est vraiment éveiller, mobiliser la population.
0: La RDC en Congo, selon un rapport de l'ONG Global Witness, des centaines de tonnes de coltan pillées dans l'est du pays par le M23 ont été blanchies au Rwanda, puis exportées vers des fonderies où s'approvisionnent les géants mondiaux de l'électronique.
1: Les exportations du coltan du Rwanda ont plus que doublé ces trois dernières années, selon Global Witness, qui ajoute que le coltan de contrebande est souvent mélangé avec de la production locale au Rwanda. Je vous rappelle que le M23, soutenu par le Rwanda, s'est emparé en avril 2024 de la cité minière de Rubaya, qui fournit 15% de la production de coltan, minerai stratégique pour l'industrie électronique.
0: Et on évoquait Ebola il y a quelques instants. Sachez que le président ougandais s'est réjoui ce matin que son pays n'a pas connu de nouvelles infections depuis 5 jours. Selon lui, les mesures prises en place fonctionnent. Yoweri Museveni qui appelle tout de même à rester vigilant.
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0: Et vous écoutez le programme en français, il est 7h10 en temps universel. Le réalisme et le pragmatisme plutôt que l'isolement politique, c'est la ligne directrice de la diplomatie béninoise qui opère un virage stratégique en majeur en Afrique de l'Ouest. Après le Nigeria, le Niger, le Burkina Faso, le chef de l'État, Romuald Gwadaï, a poursuivi son offensive diplomatique à Bamako, au Mali.
1: Et face au général Assimi Goïta, il a été question de réactualiser une coopération historique, qu'elle soit économique, commerciale ou universitaire, mais l'urgence est aussi et surtout sécuritaire face à la poussée des groupes djihadistes. Les pays côtiers comme le Bénin ont intérêt à coupler leur stratégie avec l'expérience des armées sahéliennes.
0: Alors jusqu'où ira ce rapprochement bilatéral qui pourrait bientôt se traduire par une visite du leader malien à Cotonou? Les explications de Rodrigo Kezodje.
9: Après le Nigeria, le Niger et le Burkina Faso, le nouveau président béninois, Romuald Gwadaï, poursuit sa tournée ouest-africaine. Étape hautement stratégique de ce périple, Bamako. Un déplacement qui bouscule les codes et impose de redéfinir en profondeur les liens avec le partenaire malien. Pour le géopolitologue Régis Rompet, cette démarche marque avant tout la mise à jour nécessaire d'une fraternité de longue date.
10: Ça permet surtout de réécrire les pages donc de l'histoire africaine, du panafricanisme, de l'intégration ouest-africaine. Aujourd'hui, les différences parfois subsistent, mais si on peut travailler de façon à ce que les convergences supplantent les divergences, évidemment, c'est tout bénéfice pour tous les pays et surtout pour les populations qui ne demandent que finalement que le commerce, l'économie, la diplomatie, les échanges culturels, les échanges universitaires continuent d'infuser les relations.
9: Prioriser les convergences économiques et culturelles sur les divergences politiques, c'est tout l'enjeu de ce nouveau pragmatisme diplomatique du Bénin. Mais au-delà des échanges commerciaux, le dossier brûlant de ce rapprochement reste la sécurité. Face à l'extension de la menace djihadiste vers les pays côtiers, l'expérience malienne s'avère précieuse pour Cotonou, selon l'analyste Eugène Alossoupo.
11: L'armée malienne a une expérience forte contre le terrorisme. Le président Assimi Goïta lui-même était au front dans le nord du pays aux côtés des forces françaises. Et donc, cette expérience peut être partagée avec les forces armées béninoises. Donc, une coopération militaire entre le Bénin et le Mali et l'ensemble des pays du Sahel est à envisager, puisque l'objectif principal pour l'ensemble de ces pays-là, c'est de venir à bout du terrorisme.
9: Une synergie d'action devenue vitale. En renouant successivement le dialogue avec le Niger, le Burkina Faso et désormais le Mali, le Bénin s'intègre dans leur écosystème sécuritaire. Pour Régis Rompet, la clé du succès réside dans la mise en commun des renseignements. Cette doctrine de bon voisinage pourrait se matérialiser par un événement politique majeur. Une visite officielle du général Assimi Goïta à Cotonou, une manière d'officialiser le retour d'une diplomatie béninoise réaliste. Rodrigue Guézodié à Cotonou pour la Deutsche Welle.
0: Le chef de l'État béninois qui n'était pas en tournée hier mercredi, Romuald Gwadaï, a plutôt reçu le président de la Banque africaine de développement, la BAD. D'après la présidence béninoise, Sidi Ouldata a salué les performances macroéconomiques enregistrées par le Bénin.
1: Au Nigeria voisin, la police de l'État de Kogi, dans le centre, a repoussé une attaque menée par des bandits armés, mais les échanges de tirs ont fait 4 victimes, dont un enfant de 6 ans.
0: En bref, en Afrique du Sud, plus de 3 000 Malawi ont fui hier leur foyer. Ils dénoncent des attaques xénophobes dans la ville portuaire de Durban. L'Afrique du Sud est confrontée ces dernières semaines à une nouvelle vague de violences xénophobes.
1: Le Ghana, le Zimbabwe et le Mozambique comptent parmi les pays qui ont rapatrié des centaines de leurs ressortissants ce mois-ci. Un premier groupe de Nigériens devrait normalement arriver ce matin à Lagos à bord d'un avion spécial.
0: L'Afrique du Sud, où plus de 10 hommes armés ont attaqué un bidonville près de Johannesburg et abattu 12 personnes dans la nuit de mardi à mercredi près d'un lieu où vivent des mineurs illégaux.
1: Toujours dans la région, un minibus bondé d'écoliers a pris feu hier après-midi dans le centre du Zimbabwe, faisant 7 morts, tous des écoliers. 24 enfants se trouvaient à bord lorsque le véhicule a pris donc feu dans la ville de Gwelou.
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0: Le plus grand événement du football mondial démarre aujourd'hui au Mexique. Restez avec nous, on parlera du sport tout à l'heure, mais on va vous donner quelques chiffres donc sur cette compétition. La Coupe du Monde 2026 s'annonce donc exceptionnelle à bien des égards. Plus d'équipes, plus de matchs et pour la première fois, une organisation partagée entre trois pays.
1: Bob. Mais cette édition XXL sera-t-elle à la hauteur de toutes les attentes? Nafissa Amadou nous fait le point sur les 7 choses à savoir pour comprendre ce mondial hors norme.
12: D'abord, cette Coupe du Monde sera la première organisée par trois pays, les États-Unis, le Canada et le Mexique. Une coopération inédite, mais dans un contexte de tensions politiques, notamment entre Washington et ses voisins, sur fond de désaccords commerciaux et migratoires. Autre particularité de ce mondial 2026, le nombre d'équipes, 48 au total, ce qui signifie beaucoup plus de matchs, 104. Il y aura 12 groupes de 4 équipes, les deux premières de chaque groupe, ainsi que les 8 meilleurs troisièmes accéderont au 16e de finale. Lors de ce mondial, les pauses d'hydratation seront obligatoires. 2 interruptions de 3 minutes autour de la 22e minute de chaque mi-temps, quelle que soit la météo. Autre point important, un rapport d'Amnesty International alerte sur des risques liés aux droits humains. Il critique notamment des actions des agents d'immigration aux États-Unis. Le rapport souligne aussi les enjeux de sécurité au Mexique avec un déploiement massif de forces et s'inquiète au Canada d'une possible marginalisation des personnes sans abri. Autre défi, la logistique. Les distances entre les villes hôtes sont immenses, ce qui complique les déplacements des supporters. Les villes les plus éloignées sont Vancouver et Miami, séparées par 4507 kilomètres. À cela s'ajoutent des prix de billets très élevés, vivement critiqués. Certains atteignent des montants records. Le contexte géopolitique pèse aussi sur la compétition. La participation de l'Iran, par exemple, reste sensible en raison des restrictions de voyage vers les États-Unis. Une solution a toutefois été trouvée. L'équipe sera basée au Mexique et ne traversera la frontière que pour ses matchs à Los Angeles et Seattle. Enfin, la situation sanitaire joue également un rôle. L'épidémie d'Ebola en République démocratique du Congo perturbe la préparation des léopards, contraints de modifier leur programme et d'écourter leur adaptation en Amérique du Nord. Autant d'enjeux donc qui font de cette Coupe du Monde un événement aussi inédit que complexe.
0: Un sujet à retrouver sur nos sites internet www.com/français. La commission de l'Union africaine qui s'invite aussi dans le foot, elle adresse son soutien ferme aux 10 nations africaines engagées dans la compétition. Pour le président de la commission, ce record indique l'ascension continue du football africain, le talent, la détermination et la résilience de ses joueurs. Fin de citation. Du talent et de la détermination, il en faudra ce soir pour les Sud-Africains face au Mexique. On en parle tout de suite.
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0: Et on en parle avec Sophie Serbini. Bonjour Sophie.
13: Bonjour à toutes et à tous.
0: Alors la Coupe du Monde de football commence ce soir au Mexique pour 6 semaines de compétition. Après des mois de controverses, place enfin au terrain avec un match d'ouverture, le Mexique.

l'obligation d'influencer de personnes dans la bonne direction pour l'éternité. Que l'on soit à la maison comme parent, que l'on soit dans une famille comme un membre, que l'on soit dans une entreprise, que l'on soit dans les responsabilités de l'Église, qu'on soit juste un membre, Dieu nous place dans des positions pour influencer les autres, les conduire dans une certaine direction. Alors, on se retrouve dirigeant. Dirigeant, oui, mais il y a un grand défi pour tout dirigeant. C'est celui de construire et de diriger et de bâtir en maintenant l'équilibre entre autorité d'un côté et douceur de l'autre. Apparemment, lorsqu'on mélange les deux, on a du mal à trouver un parfait équilibre. Soit on est trop doux, soit on est trop autoritaire. Pourtant, c'est possible de maintenir l'équilibre qu'il faut pour diriger avec autorité et douceur. Alors, let's teach. Grandissons ensemble. L'une des plus grandes peurs de leader, c'est de laisser autour de soi-même une telle familiarité qui fait que l'on perd son mystère. Ou alors de laisser une telle douceur au point que ça soit jugé de mollesse. Et que l'on pense qu'on est si doux qu'on est fragile. Et que les gens ne reconnaissent plus notre autorité à cause de notre proximité. Pourtant, quand on regarde le modèle biblique, celui de Jésus, il est venu du ciel, il est venu si proche de l'homme, il y est resté 33 ans. Pourtant, dès qu'il s'est mis à faire son ministère, la Bible dit, il parlait comme ayant autorité, pas comme les scribes. On peut être à la fois proche, doux et autoritaire, distant et avec les limites adéquates. Il ne faut pas choisir l'une ou l'autre. Le modèle de Jésus-Christ nous montre très bien qu'on peut mettre en pratique ces deux vérités quand on se met en position d'influencer les gens. Je ne sais pas dans quoi Dieu t'a mis. Quelle est la mission qu'il t'a donnée? Est-ce que tu diriges une église? Est-ce que tu diriges une entreprise? Tu as commencé une initiative? Tu supervises un ministère? Tu es parent à la maison? Tu es juste membre de ces différentes institutions? Parce que pour diriger, conduire et influencer des personnes, on n'a pas nécessairement besoin d'une fonction. Mais si Dieu te place en position d'influencer d'autres personnes, tu auras tout le temps ces deux types de situations. L'une te demandera de l'autorité, de démontrer ton autorité, de rappeler les limites, d'être gardien de la direction de manière stricte, de rappeler les principes, de bâtir des murailles, de conditionner les gens vers une certaine direction, d'incarner la volonté collective à laquelle personne ne devait se soustraire. Mais d'un moment à un autre moment, tu as l'obligation et tu rencontres des situations où il te faut de la douceur. Montrer de la compassion, de l'amour, de la compréhension et de l'empathie. Atteindre l'objectif, mais avec une autre méthode. Douceur et autorité peuvent tous être appliqués pour atteindre un même objectif. La même chose qu'une personne obtient avec tellement d'autorité, une autre personne l'aura obtenue avec tellement de douceur, tellement de simplicité. Alors, à quel moment utiliser l'un, à quel moment utiliser l'autre? Est-ce qu'on peut, on est obligé de mélanger les autres, les deux? J'en suis sûr que vous me ferez des témoignages ici qui me montrent que, ah, pasteur, tu sais, moi, j'ai été doux, mais j'ai été déçu. Ou « Pasteur, moi j'ai été autoritaire, on m'a pris pour un tyran, pendant que les gens en avaient besoin. » Ou quelqu'un me dirait « Ah, pasteur, moi j'ai déjà fait mon choix, vaut mieux être autoritaire, les gens sont mauvais. Il faut vraiment être autoritaire, sinon ils vont se mettre à blaguer. » D'autres disent « Ah, pasteur, moi j'ai vécu des expériences, il faut apprendre à être doux. Si tu n'es pas doux avec les gens, tu peux les blesser. » Mais est-ce que vous vous êtes déjà posé la question, comment Dieu fait pour être le créateur du ciel et de l'enfer? Comment a-t-il fait pour imaginer un bonheur éternel pour les uns et laisser jaillir une punition comme ça pour les autres? Quand on décrit l'enfer, quand on décrit cette prison, quand on décrit ces conditions de vie, de mort, devrais-je dire, vous vous dites, wow, quel cœur a produit ça? L'éternel, oui. De quelle manière c'est venu du cœur de l'ennemi, le diable lui-même, à la suite de ses choix, à cause de cela, a,
a poussé à la création, a conduit à

existence d'une telle, d'un tel lieu. Mais quand vous regardez aussi dans la Bible, on dit l'Éternel ne fera pas, l'Éternel demanda qu'on puisse le faire passer par interdit. Tu te dis, Dieu, c'est quoi ça? Où l'Éternel parle, il vibre, il a tellement d'autorité. Il dit, à partir d'aujourd'hui, l'Éternel, c'est moi l'Éternel qui l'a dit. Mais en même temps, c'est lui qui a créé la compassion, l'amour, surtout la grâce. Qui est cette expression si forte et puissante, d'une telle douceur, qui rattrape même le pire des pécheurs. Comment il fait pour vivre tout en restant saint, saint, saint? Oh, c'est incroyable. Comment il fait pour rester saint, saint, saint avec les deux? Regardez Jésus qui entre un jour dans le temple et qui tient son fouet, qui chasse les gens. Après cela, après la minute qui suit, la Bible dit, on lui amena les malades, il les guérit. Comment il fait pour parler les minutes qui ont précédé avec tellement d'autorité? Enlevez tous ces signes d'ici, ne faites pas de la maison de mon père une maison de trafic. Et les disciples se souvèrent qu'il est écrit, les ailes de ta maison me dévorent. La minute qui suit, le voilà, il s'est mis à guérir les malades. Comment on réussit à montrer autant de rigueur dans l'autorité la minute d'avant et autant de douceur et de compassion à la minute qui suit? Vous n'êtes pas obligé, frère, vous n'êtes pas obligé, sœur, de partir dans une seule direction pour toujours. Si vous voulez montrer votre autorité, vous pouvez la montrer avec tellement de précision. Mais cela ne signifie pas que c'est parti. Vous, quand vous montrez l'autorité, c'est parti. Vous êtes débranché, déconnecté, on vous a perdu. Ou si vous allez dans la douceur, on vous a aussi perdu. Vous devenez si douce et que vous atteignez même le degré de mollesse. Vous devenez doux et mou. Là aussi, on vous a perdu. Comment trouver cet équilibre? Parce que en tant que berger, en tant que conducteur, influenceur, on en a besoin. On ne peut pas être berger au modèle de Jésus sans apprendre à tenir la houlette et le bâton, sans apprendre à redresser et à exprimer compassion. Lisons quelques textes de la Bible. Matthieu chapitre 11, versets 28 à 29. Matthieu 11, 28 à 29. Venez à moi, vous tous qui êtes fatigués et chargés, et je vous donnerai du repos. Prenez mon joug sur vous et recevez mes instructions, car je suis doux et humble de cœur. Et vous trouverez du repos pour vos âmes. Vous voyez ce que Jésus propose? Il dit, venez à moi, vous tous qui êtes fatigués, chargés, je vous donnerai du repos. Prenez sur vous mon joug parce qu'il est doux et humble de cœur. Et il dit, mon joug, il est doux et humble de cœur. Jésus n'a pas peur d'annoncer de la douceur, de présenter de la douceur. Il dit, ce que moi je vous présente, ce n'est pas comme ce que le monde vous a présenté. Le monde vous fait souffrir, le monde vous tyrannise. Le poids du monde est difficile. Moi, je vous offre quelque chose de doux. On va rentrer dessus. Galates chapitre 5, versets 22 à 23. Mais le fruit de l'esprit, c'est l'amour, la joie, la paix, la patience, la bonté, la bénignité, la fidélité, la douceur, la tempérance. La loi n'est pas contre ces choses. La Bible dit ici, Paul nous explique que celui qui est animé de l'esprit et conduit par l'esprit produit comme fruit de la douceur. Être doux, ce n'est pas être faible. Non, pas du tout. Être doux, ce n'est pas manquer de personnalité. Non, c'est même exprimer la personnalité de Dieu par son esprit. Être doux, c'est être comme Dieu. 2 Timothée, chapitre 2, à partir du verset 24 au verset 25. 2 Timothée, chapitre 2, versets 24 à 25. La Bible dit, « Or, il ne faut pas qu'un serviteur du Seigneur ait des querelles. Il doit au contraire avoir de la douceur envers tous, être propre à enseigner, doué de patience. Il doit redresser avec douceur les adversaires dans l'espérance que Dieu leur donnera la repentance pour arriver à la connaissance de la vérité. » Paul donne le profil de quelqu'un qui est censé servir Dieu, un serviteur du Seigneur. Il montre qu'un serviteur de Dieu
même quand il est en train de redresser un adversaire ou les adversaires, il doit le redresser avec douceur pour qu'au moment où ils seront repentis, ils soient capables, au moment où la parole de Dieu les touchera, il y ait cette espérance de leur repentance. Paul dit, un serviteur de Dieu, au contraire, il ne s'équerelle pas. Il s'en va pas là-bas, s'équerelle, dit non. Ça doit être fait avec une telle douceur que lorsque ses adversaires, il dit adversaire, le mot adversaire, carrément l'ennemi, l'opposant, celui de l'autre côté, il dit ceux avec qui il est en contradiction, il doit exprimer tellement de douceur dans leur point de conflit, en espérant que ces personnes-là, à un moment donné, si le Seigneur les visite, ils pourront changer les camps pour devenir chrétiens. Est-ce que c'est pas le moment d'exprimer beaucoup, essentiellement, que de l'autorité, une prise de position ferme lorsqu'on est en contradiction et en conflit avec un camp adverse? Il dit, en tant que serviteur de Dieu, sois plutôt doux, propre, enseigné et patient. Ça donnera plus de fruits quand vous êtes en contradiction et que vous vous attaquez. À un moment donné, toi, tu as juste l'impression que tu as raison, tu as beaucoup parlé, tu as été dur. Non, ça marchera pas. Mais si tu exprimes tellement de la douceur, tu pourras obtenir des meilleurs résultats. Surtout lorsque le Seigneur va visiter cette personne. On peut conduire le peuple en mélangeant autorité et douceur. Qu'est-ce qu'on entend par autorité? Simple. C'est la capacité d'user de l'influence sur la personne dans le contexte des contraintes qui vous lie. Je vais répéter ça. C'est user de l'influence sur une personne dans les contextes des contraintes qui vous lie. Si tu dis que tu as de l'autorité sur quelqu'un, c'est-à-dire que tu contrains cette personne dans un contexte. Et ce contexte-là n'a pas besoin nécessairement de force. Mais le contexte qui vous lie, vous deux, te place toi en position de le contraindre à l'action. Que ça soit un contexte coercitif où, s'il ne le fait pas, il sera puni, que ce soit un contexte de dépendance où vous êtes en alliance d'amour, que ce soit un contexte de rémunération où c'est en faisant cela qu'il est payé, que ce soit un contexte de connaissance où c'est parce que toi, tu es l'expert et qu'il te consulte, mais l'autorité est toujours dans un contexte d'influence et de pouvoir, surtout de moyens de contrainte dans un contexte. Pourquoi j'utilise les mots contrainte? Ça veut dire que cette personne, même quand elle ne l'aurait pas voulu, elle ne peut pas si facilement se libérer de ton influence. Parce que ça serait aller à l'encontre ou saper ton autorité ou aller à l'encontre de ton autorité. Deux fois, le contexte, c'est juste un contexte de hiérarchie. C'est-à-dire que tu te trouves dans des positions de pouvoir ou des fonctions plus élevées que la sienne. Alors là, tu as l'autorité. C'est par cette autorité que nous contraignons les esprits mauvais à quitter le corps des gens. C'est par cette autorité que nous parlons aux maladies pour qu'ils puissent libérer les gens. Nous sommes dans un contexte qui nous permet de les contraindre. Et pour ça, nous sommes clairs, nous leur disons, au nom de Jésus, nous les contraignons à une action bien particulière. Et l'une des expressions fortes de l'autorité, c'est la parole. Quand on exprime souvent l'autorité par la parole, qu'elle soit parlée, qu'elle soit écrite. Mais la parole, on communique l'autorité. On dit l'autorité, on écrit l'autorité. On choisit même les vocables, les vocabulaires. Il y a même un jargon propre à l'autorité. La même chose, quand je peux te le dire de façon amicale, la même chose, je peux te le dire de façon autoritaire. Je peux t'en parler simplement comme je peux user des termes appropriés pour te contraindre. Tu sais, si tu as un ami avocat, tu dis bonjour, comment ça va? Écoute, ça fait quelques jours que j'attends toujours ma dette. Quand est-ce que tu vas me payer? Dis, ah mon cher, désolé, ça va venir. Tu sais que là, c'est ton ami. Mais quand il te fait un message en disant, bonjour monsieur Mbouma, après plusieurs tentatives de pouvoir récupérer ma dette que tu as eue en date de... il te donne la date. Et... après plusieurs sommations de ma part et avoir tentative pour régler ça à l'amiable, je voudrais ici faire la dernière sommation avant de passer à d'autres mesures. Tu sais que ce n'est plus ton ami, ça.
Tu sais que là, c'est plus mon ami. Là, c'est l'avocat qui parle. Même téléphone, même numéro, même canal, mais les mots ont changé dans l'écrit. Le langage a changé. Il s'est mis en position d'user de ses moyens de contrainte. Pour cela, certaines personnes pensent que quand elles veulent utiliser l'autorité, donc ça vient avec un degré de une sorte de hauteur dans la voix, elle va crier, elle va parler plus fort, c'est logique, l'adrénaline, toutes ces choses-là, ça arrive. Et que lorsqu'elle doit exprimer la douceur, par contre, bien sûr, on baisse le ton, on parle moins. C'est parce qu'on ne comprend pas très bien non plus qu'est-ce que ça veut dire de la douceur. Je vais vous proposer alors trois choses dans ce contexte de être capable de mélanger douceur et autorité pour diriger. Diriger dans la famille, diriger les enfants, dans l'entreprise. Ta maison n'a pas seulement besoin que tu cries. D'ailleurs, à force de crier, tu perds l'autorité. Comment tu peux mélanger autorité ou douceur ensemble? Alors, trois choses. Premièrement, commence par définir. La douceur, c'est quoi? La douceur, c'est la force sous contrôle. La douceur, c'est la manière de canaliser un puissant faible, un puissant flot, une puissante... C'est comme si c'est un océan qui venait avec une telle puissance, le fleuve qui s'est déchaîné, mais qu'on a trouvé un moyen de canaliser sa puissance. Au lieu de laisser un petit canal parce que la précipitation va être trop puissante, on ouvre le canot et la masse d'eau qui est en train de venir en grande vitesse trouve un moyen de descendre la même quantité, mais ça coule sans danger. La douceur, ce n'est pas manquer des moyens de contrainte, c'est de choisir de quelle manière l'exprimer. La douceur est un choix, c'est le choix de contrôler le pouvoir et l'autorité. Jésus était doux, pas parce qu'il était incompétent ou parce qu'il manquait de puissance. Jésus exprimait la douceur, plutôt parce que il était suffisamment capable de contrôler l'autorité en lui. Vous imaginez? L'homme était capable de dire, quelqu'un m'a touché. Ah! Même Pierre, ça l'a choqué. Il dit, il y a tout ce monde ici qui a l'âme. Quelqu'un te touche à tour de rôle. La chose que tu penses de dire maintenant, c'est quelqu'un m'a touché. Franchement. Il dit, non. Une force est sortie de moi. Je contrôle ce qui se passe. J'essaie. Vous imaginez Jésus, quelqu'un avec la puissance comme celle de Jésus, était capable de toucher une personne avec sa main, et après, la personne était guérie. Cette même main aurait pu faire pire. Mais il est capable de libérer là la guérison, et non autre chose. Il est capable d'être précis dans ce qu'il veut faire, de communiquer qu'une dimension bien particulière. C'est ça la douceur. La douceur, ce n'est pas manquer des capacités, ce n'est pas manquer de force, mais c'est de canaliser la force que tu as pris sous contrôle. La force ne te conduit pas parce que tu es tellement fort que ça t'amène partout. Non, mais c'est de canaliser cela. De se dire, malgré les biceps, malgré l'autorité, malgré la position, mais je le fais sans écraser quelqu'un. Je le fais en valorisant l'individu. Je le fais en visant son bonheur. Je le fais en cherchant la paix. Mais je le fais quand même. C'est parce qu'on définit très mal la douceur qu'on a l'impression qu'on ne peut pas la mélanger à l'autorité. On se dit, si je suis doux, comment je vais mieux expliquer ma contrainte? Si je mets la douceur, je risque de le faire disparaître la contrainte. Non, c'est faux. Tu peux être très contraignant à basse voix. Tu peux être très contraignant la manière la plus simple. Vous savez, quand vous allez chez votre médecin, il ne crie pas chez

0: d'avoir suivi ce bulletin.
1: Allez.

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2: Il est 12h en temps universel. Bienvenue à tous à l'écoute de ce BBC Midi. Au moins 11 personnes ont trouvé la mort et 4 autres ont été blessées dimanche à la suite d'un glissement de terrain survenu dans une mine d'or artisanale à Kintinia. C'est dans le nord-est de la Guinée. L'on pense que plusieurs autres personnes sont toujours coincées dans la mine effondrée. Les opérations de recherche et de sauvetage se poursuivent dans des conditions qualifiées de difficiles en raison de la pluie et du manque d'équipement. Toujours en Guinée, les autorités judiciaires ont lancé une campagne de protection des enfants dits en situation de vulnérabilité à Conakry. Lors de patrouilles nocturnes avec la police, tout enfant non accompagné aperçu dans les rues après 22 heures est interpellé et ses parents convoqués à la police. Écoutons Avis Gami, qui est le procureur général de Conakry.
3: Le constat, il est très amer sur le terrain. Des petits enfants de 5 ans, de 10 ans, de 12 ans, qui doivent être au lit, qui se retrouvent à la belle étoile, tard la nuit, c'est vraiment regrettable. Et l'endroit même où les enfants se trouvaient, ce ne sont pas des endroits qui puissent permettre à ces enfants d'évoluer convenablement. En ce qui concerne les enfants interpellés, c'est les parents qui sont dans nos viseurs, parce que ce sont eux qui manquent à leur obligation de veiller, de protéger les enfants. Alors tous ceux qui ont été interpellés, dont les parents sont présents, seront entendus sur procès verbal et la procédure sera faite en bonne et due forme. Elle sera déférée devant la juridiction compétente et nous allons tirer toutes les conséquences de droit liées à cela. Et vous allez couvrir ces différents procès qui se tiendront dans les différentes juridictions.
2: C'était Avis Gami, le procureur général près le tribunal de Conakry. Et la Côte d'Ivoire ne sera jamais une terre d'accueil de criminels à col blanc. C'est une déclaration du procureur près le pôle économique et financier de Côte d'Ivoire. Jean-Claude Abouya s'exprimait lors d'une conférence de presse sur la lutte contre le blanchiment de capitaux. Les enquêtes ont permis de saisir 97 immeubles, des milliers de véhicules et plus de 15 milliards d'avoirs financiers, a-t-il dit. Nous écoutons le procureur Jean-Claude Abouya.
4: Au blanchiment de capitaux autonomes, phénomène dont l'ampleur et la sophistication menacent l'intégrité du système économique et financier ivoirien. Le sujet qui nous réunit, évidemment, est perçu comme abstrait. Or, ce sujet nous concerne tous. Le parquet financier ne laissera personne s'aborder ou annihiler de quelque manière que ce soit. L'effort collectif déployé sans relâche depuis octobre 2024 a replacé la Côte d'Ivoire dans le concert des nations sûres et sans surveillance des institutions financières. La Côte d'Ivoire n'est pas et ne sera jamais une terre d'accueil pour les criminels à col blanc. Cette lutte, j'insiste, est et sera menée dans le strict respect de l'état de droit, des droits de la défense et des garanties procédurales reconnues à toute personne poursuivie.
2: Jean-Claude Abouya. Le premier vol destiné à évacuer les Nigériens d'Afrique du Sud suite à la vague d'attaques xénophobes est arrivé à Lagos au Nigeria. Les autorités nigériennes indiquent que d'autres ressortissants ont été enregistrés et que d'autres vols sont prévus dans les prochains jours. Le Ghana et le Malawi ont déjà rapatrié des centaines de leurs ressortissants. Matissi.
5: Il s'agit du premier vol sur les 5 qui ont été approuvés par le président Bola Tinubu afin de permettre à près d'un millier de Nigériens de rentrer chez eux. Les autorités nigériennes indiquent que le gouvernement prend en charge le coût des vols et a promis un soutien aux rapatriés, bien que les détails de cette aide n'aient pas encore été rendus publics. Le Nigeria affirme rapatrier ses ressortissants d'Afrique du Sud à la suite d'informations faisant état d'attaques contre des Nigériens, y compris ceux résidant légalement dans le pays. L'Afrique du Sud connaît des semaines de manifestations, des groupes anti-migrants appelant le gouvernement à prendre des mesures plus fermes contre l'immigration clandestine et exhortant les migrants sans papier à quitter le pays avant le 30 juin. Le ministre nigérien des Affaires étrangères a déclaré que le pays envisage de prendre des mesures à l'encontre de l'Afrique du Sud en réponse à cette situation. Dans un récent discours, le président sud-africain Cyril Ramaphosa a annoncé de nouvelles mesures pour lutter contre l'immigration clandestine.
2: C'était un récit signé Matissi, récit qui met fin à cette édition de BBC Midi. Merci à vous toutes et tous de l'avoir suivi.

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1: 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Bonjour.
2: Bonjour à tous. Ça y est, nous y sommes. 4 années après Qatar 2022, la succession de l'Argentine de Lionel Messi est lancée. Le coup d'envoi de la 23e édition de la Coupe du Monde de football sera donné ce soir au stade de la Ciudad de México, anciennement Stadio Azteca. La mythique enceinte mexicaine qui a déjà accueilli 2 éditions de Coupe du Monde en 1970 et en 1986 et qui a donc sacré le Brésil de Pelé et l'Argentine de Maradona. Excusez du peu, c'est donc cette enceinte de 60 ans d'histoire qui va accueillir ce soir le match d'ouverture du Mondial 2026 qui opposera le Mexique à l'Afrique du Sud. Une rencontre que vous pourrez suivre en direct sur les ondes de BBC Afrique avec Pierre-Antoine Denis au commentaire. Voici la bande-annonce.
3: Hola, welcome, bienvenue. On parle toutes les langues, on se met à l'heure américaine, mexicaine et canadienne pour vous faire vivre la plus belle compétition de football sur BBC Afrique. La Coupe du Monde démarre ce jeudi. Reportage, analyse et surtout commentaires pour vous faire vivre ce grand mois de football qui sera le nouveau patron du ballon rond. 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C'est le remake du match d'ouverture de la Coupe du Monde 2010. Vous pouvez le vivre avec moi, Pierre-Antoine Denis, dans l'enceinte bouillante de Mexico City. Prise d'antenne 18h30 GMT pour la cérémonie d'ouverture, suivie du coup d'envoi Mexique, Afrique du Sud. À suivre donc en direct et en intégralité sur BBC Afrique et toutes nos radios partenaires.
2: Rendez-vous est donc pris pour le match d'ouverture Mexique-Afrique du Sud, dont le coup d'envoi sera donné ce soir à partir de 19h temps universel par l'arbitre brésilien Wilton Pereira Sampaio. Et l'Afrique du Sud, qui sera donc la première des sélections africaines en lice dans ce tournoi, à descendre sur le pré. Généralement, les pays organisateurs bénéficient d'un avantage de taille avec l'apport du public. Mais attention, ça ne marche pas à tous les coups. Cet atout majeur pour le pays hôte qui fait la loi à domicile d'entrée de compétition a parfois connu quelques limites lors des matchs d'ouverture de Coupe du Monde. On revisite l'histoire avec notre consultant Henri Manga.
4: Jusqu'en 2002, le vainqueur de la Coupe du Monde précédente jouait automatiquement le match d'ouverture. France-Sénégal en 2002, Brésil-Écosse en 1998, Allemagne-Bolivie en 1994, Argentine-Cameroun en 1990 et Italie-Bulgarie en 1986. Depuis 2006 en Allemagne, la Fédération internationale de football association, en abrégé FIFA, a instauré la tradition de faire jouer le pays hôte ou l'un des pays hôtes pour donner le coup d'envoi du tournoi. Bien que ce statut de pays hôte soit un atout indéniable, les 5 dernières éditions de la Coupe du Monde permettent de nuancer cette approche. En 2022, déjà, le Qatar, pays organisateur, avait été battu d'entrée par l'Équateur sur le score de 2-0. Le Mexique et l'Afrique du Sud, qui ouvrent le bal demain, avaient fait 1-0 en 2010 en Afrique du Sud lors du match inaugural. Les chances restent donc intactes pour le représentant africain, même si la Russie, le Brésil et l'Allemagne avaient gagné leur match d'ouverture à domicile.
2: Henri Manga, merci pour cette séquence archive. On termine avec une sélection non engagée par cette Coupe du Monde de football et qui s'est occupée durant ce mois de juin à préparer les prochains grands rendez-vous. C'est le Burkina Faso. On fait le bilan des 2 matchs amicaux livrés par les étalons, respectivement contre la Russie et la Biélorussie. Une défaite 3-0 et un nul 2-0. À Ouagadougou, la correspondance de Sidiki Dramé.
5: Les étalons du Burkina ont enregistré une sévère défaite 0-3 face à la Russie jeudi dernier avant d'obtenir un nul de 2-0 mardi contre la Biélorussie après avoir été mené 0-2. Un bilan qui ne satisfait pas le sélectionneur du 11 burkinabé Amir Abdou.
6: La Russie, on a eu une succès à la 42e minute, joue à 10, c'est

0: place désormais aux vacances en attendant le début des éliminatoires de la CAN 2027 en septembre. Ouagadougou, Sidiki Dramé, BBC Afrique.
1: Merci beaucoup Sidiki Dramé et c'est la fin de ce bulletin des sports. Je rappelle que c'est ce soir le coup d'envoi de la Coupe du Monde de football avec l'affiche qui opposera l'Afrique du Sud au Mexique. Une affiche que vous pourrez donc suivre en direct sur les ondes de BBC Afrique à partir de 19h GMT. Merci de votre aimable attention. Continuez de vivre l'actualité sur BBC Afrique et bbcafrique.com. Au revoir.

0: 4 années d'attente, des mois de polémique, nous y voilà. La Coupe du Monde de football 2026 démarre ce jeudi. Un événement historique, surtout pour l'Afrique, qui pour la première fois aligne 10 représentants. Dans ce numéro d'Au cœur de l'actu, nous allons justement revisiter l'histoire du continent dans ce prestigieux rendez-vous des étoiles. Bienvenue, je suis Wahani Johnson Sambou.
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0: Les étoiles ont déjà commencé à briller depuis plusieurs mois. La planète entière a les yeux rivés vers le Canada, les États-Unis et le Mexique, où se déroule la grande messe du football mondial. Foot, passion, tension, polémique, nouvelle loi et rêve d'étoiles. Jamais un mondial n'a marqué autant les esprits avant son coup d'envoi. Et au milieu de ce tourbillon, l'Afrique qui attend toujours son premier sacre pour couronner une histoire remarquable. Une histoire que nous raconte Souleymane Katier Ouattara.
2: Entre l'Afrique et la Coupe du Monde, c'est un amour fusionnel que même le temps ne semble pas en mesure de cerner. Près d'un siècle d'une passion dévorante hissée au plus haut niveau par le Maroc, première nation africaine à atteindre les demi-finales en 2022 au Qatar. Mais le premier chapitre de l'histoire de l'Afrique en Coupe du Monde démarre en 1934 avec l'Égypte, à jamais les premiers de l'aventure africaine dans ce rendez-vous des étoiles. Le premier éclat interviendra cependant en 1978. En Argentine, la Tunisie permettant au continent d'enregistrer sa première victoire en phase finale 3-1 face au Mexique. Mais il aura fallu attendre 1990 pour voir enfin l'Afrique dépasser la phase des groupes grâce au Cameroun d'Omambiyi, Makanaki ou encore Ebouélé. Un mondial qui révélera aux yeux du monde la légende Roger Milla qui, 4 ans plus tard, allait devenir à plus de 42 ans le buteur le plus âgé de l'histoire de la Coupe du Monde. Le mondial asiatique de 2002 permettra ensuite au continent de revivre des émotions d'une rare intensité. C'est l'époque du Sénégal d'El Hadji Diouf, touché par la grâce, première équipe africaine à disputer un quart de finale dans le format avec des huitièmes de finale. Une nouvelle page va ensuite s'ouvrir en 2010. Cette année-là, l'Afrique du Sud accueille le premier mondial sur le sol africain. L'édition de cette année marque également un autre tournant avec les 10 tickets décrochés par le continent, toujours en quête de sa première étoile.
0: Merci beaucoup Souleymane Katier Ouattara. Et même si l'Afrique n'a pas encore remporté de Coupe du Monde, elle aura tout de même marqué l'histoire de cette compétition avec ses stars. Roger Milla, Rabah Madjer, Samuel Eto'o, Djedi Okocha, Elhaj Diouf, Henri Camara, etc. Des joueurs qui ont fait rêver des générations comme d'autres dans ce rendez-vous des Amériques qui font monter la fièvre du mondial sur le continent. En Côte d'Ivoire, la ferveur est déjà là, comme l'ont confié à notre correspondante Valérie Bonny, ses supporters surexcités des éléphants.
3: Je suis super excité actuellement. L'équipe est super en forme. Et puis, il y a une belle collectivité entre les joueurs. Le jour du premier match, bon, je vais m'asseoir avec mes collègues. On va suivre le match ensemble. Et peut-être après la victoire, on va s'éclater un peu.
4: Avec ce que nous avons vu déjà en préparation, on peut dire que les éléphants, il faut y croire. On sent vraiment qu'ils ont la volonté, ils veulent prouver qu'ils sont déterminés. Ils ne veulent pas sortir au premier tour, mais ils veulent aller plutôt au second, au troisième et même en finale.
5: La Coupe du Monde, c'est bienvenu. Vraiment, je souhaite que les éléphants gagnent 7-2. Au moins, demi-finale.
6: Je suis enthousiaste. Mais la Côte d'Ivoire, avec les matchs amicaux, là, bon, ça nous rassure un peu. Moi, j'espère le meilleur. Le meilleur pour la Côte d'Ivoire.
0: Merci beaucoup Valérie Bonny. À Kinshasa également, l'enthousiasme est à son paroxysme. Les supporters s'impatientent de vivre le retour des Léopards en Coupe du Monde après 52 ans d'absence. Écoutez.

0: en Itourie qui répondait aux questions de Wendy Bachy. On reste en RDC. La ville de Beni dans le Nord Kivu a une nouvelle fois été la cible d'une attaque tôt ce matin. Selon la société civile locale, deux personnes ont été tuées lors de cette attaque attribuée aux rebelles ADF. Des rebelles désormais de plus en plus actifs dans la province du Haut-Uele, dans le nord-est du pays. Depuis près de 3 semaines maintenant, l'armée congolaise s'est lancée à la poursuite des ADF après que ceux-ci ont massacré des populations civiles dans plusieurs villages du territoire de Ouacham. Alors cette situation provoque des déplacements massifs de populations. Les autorités provinciales comptent plus de 28 000 déplacés, dont environ 7 000 dans la ville d'Isiro. Les explications de Gaston Mukendi.
1: Jeannette Tamboko a quitté le village Trois Ponts situé sur la route nationale numéro 26, laissant tout derrière elle. Elle a fui les ADF qui ont attaqué le village d'Embokasika en avril dernier. Cela fait 12 jours qu'elle et son mari vivent à Gossamou, un site comptant plus de 3000 déplacés selon la division provinciale des affaires humanitaires. Jeannette Tamboko s'est plainte des conditions de vie.
2: Nous n'avons rien. Nous n'avons pas de casserole. Nous n'avons pas de lit. Nous dormons à même le sol. Qu'on nous vienne en aide.
1: Esther Kalaou et ses deux enfants ont aussi fui l'activisme des ADF à Mungweri. Depuis, elle n'a plus de nouvelles de son mari qui s'était rendu au champ avant le déplacement presque de tout son village.
3: Je ne sais pas où se trouve mon mari. Je ne sais pas s'il est déjà mort. Avec cette grossesse et les enfants, je ne sais pas ce que je vais faire.
1: Selon la division des affaires humanitaires dans les Haut-Uele, plus de 28 000 personnes sont touchées par cette situation. Roger Madingwe, chef de division, a déjà enregistré des décès, 7 accouchements et 3 cas de violences sexuelles dans les cas de Gossamou en l'espace de 12 jours. Roger Madingwe redoute une propagation de l'épidémie d'Ebola alors que les organisations humanitaires ne sont pas présentes dans la région.
4: Et la crainte, c'est qu'avec la promiscuité, qu'il y ait déclenchement d'une épidémie ici chez nous. C'est comme ça que nous appelons aussi les organisations à caractère humanitaire d'accompagner ces déplacés, faute de quoi nous risquons de nous retrouver dans une situation incontrôlable.
1: L'armée affirme poursuivre les rebelles ADF dans les territoires de Ouacham. Le major Nestor Mavoudissa, porte-parole de la 3e zone de défense, conseille aux populations d'éviter certains secteurs dangereux.
5: C'est hors la loi qu'on tue à se déplacer en petits groupes en printemps de routes de certes agricoles.
1: C'est la première fois que les ADF pénètrent dans la province du Haut-Uele. Une autre province est menacée par leur présence, celle de la Tchopo, voisine du Haut-Uele, du Nord Kivu et de l'Ituri. Selon les autorités du territoire de Bafoua-Sende dans la province de la Tchopo, les ADF seraient désormais tout proches. Gaston Mukendi à Kisangani pour la Deutsche Welle.
0: Et à 17h17 en temps universel, c'est l'heure du Focus Sport.
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0: Un focus sport consacré donc à la Coupe du Monde de football masculin dont la 23e édition commence ce soir au mythique stade Azteca. Une rencontre qui opposera le Mexique, un des 3 pays hôtes, à l'Afrique du Sud et qui démarrera à 19h en temps universel. Un mondial qui a beaucoup fait parler de lui alors que le ballon n'a pas encore roulé. Des polémiques concernant notamment les visas et l'organisation. La FIFA, elle, fait la sourde oreille pour parler de tout ça. Eh bien, j'accueille Nafissa Amadou, bonsoir.
7: Bonsoir, Carole.
0: Et Ali Farhat, bonsoir, Ali.
8: Bonsoir, Carole. Bonsoir à toutes et à tous.
0: Alors, la compétition, je le disais, n'a pas encore commencé. Qu'elle a déjà beaucoup fait parler d'elle avec le Canada et le Mexique. Les États-Unis font partie des pays organisateurs de cette Coupe du Monde. Organisateur, oui, mais pas vraiment accueillant.
7: Effectivement, les États-Unis ne sont pas prêts à accueillir tout le monde pour cette coupe. Le cas le plus récent, on en a parlé sur nos antennes, est celui de l'arbitre somalien refoulé à la frontière américaine, Omar Abdulkader Artan, l'un des meilleurs arbitres africains, élu numéro 1 du continent, c'était en 2025. Donc, il devait entrer dans l'histoire et devenir le premier Somalien à arbitrer une Coupe du Monde. Mais son rêve s'est arrêté net à Miami. Malgré un visa en règle, il a été interrogé pendant des heures, puis jugé inadmissible par les autorités américaines pour des raisons de sécurité jamais clairement expliquées. Et la vraie question qu'il faut se poser, c'est est-ce qu'on peut organiser le plus grand événement sportif mondial tout en fermant ses frontières à certains acteurs du jeu? C'est important.
0: La question mérite d'être posée.

0: Et c'est un dossier qu'on a suivi, hein, Ali.
1: Oui, il y a aussi des supporters écossais qui ont vu leur ESTA, c'est-à-dire leur autorisation électronique de voyage, suspendue, voire révoquée du jour au lendemain, sans aucune explication. Pire encore, le cas des supporters ivoiriens et congolais. Les supporters ont renoncé au voyage parce que l'État américain ne veut pas voir des supporters de certains pays, dont la Côte d'Ivoire, sur son sol. Les États-Unis ont été clairs avec nous en disant qu'ils ne voulaient pas voir nos supporters, a notamment déclaré Julien Quadio Adonis, président du Comité national des supporters des éléphants.
2: Et en ce qui concerne la RDC, les fans des léopards vont devoir pour la plupart en tout cas rester à la maison, la faute au virus Ebola qui sévit actuellement dans le pays, du moins c'est ce que pensent les pays organisateurs qui voulaient imposer une quarantaine volontaire de 21 jours aux supporters venus de la RDC, le tout alors qu'aucun cas n'a été signalé à Kinshasa ni dans 22 provinces sur 26 hein, que compte la RDC. Dans les deux cas Côte d'Ivoire et RDC, ils vont devoir uniquement compter sur leur diaspora respective.
0: Alors, beaucoup de problèmes donc autour de cette compétition. Que dit la FIFA? Elle ne semble pas vraiment réagir.
2: Eh bien, la FIFA, elle se dédouane. Hein, les visas, dit-elle, relèvent exclusivement des pays hôtes. Elle renvoie clairement la responsabilité vers les États. Gianni Infantino, le patron de la FIFA, a déclaré en substance, nous ne sommes pas les rois du monde, nous ne pouvons pas décider à la place des gouvernements et des forces de police. Donc, Carole, chaque pays hôte décide qui entre et qui n'entre pas. Mais voilà hein, tout le paradoxe. Un événement censé être universel dépend en réalité des décisions nationales, parfois même politiques.
0: Il y a un mot sur la FIFA ?
1: Ben oui, c'est intéressant que Gianni Infantino dise ça aujourd'hui, alors qu'en 2017, au moment où l'organisateur du Mondial 2026 devait être désigné, il avait déclaré la chose suivante, je cite, « Dans le monde, de nombreux pays ont mis en place des interdictions, des restrictions de voyage, des obligations de visa, etc. Il est évident que pour les compétitions de la FIFA, toute équipe, y compris ses supporters et ses officiels, qui se qualifient pour une Coupe du Monde, doit pouvoir accéder aux pays hôtes, sinon il n'y a pas de Coupe du Monde. » Le discours a bien changé depuis.
0: Alors, il y a ce problème pour accéder au territoire américain, mais sur place, aux États-Unis par exemple, tout n'est pas parfait non plus.
2: Oui, en plus des visas refusés, il y a les prix explosifs des billets d'entrée au stade. Aller au stade coûte très cher, parfois même beaucoup, beaucoup, beaucoup trop cher. Pour un simple match de phase de groupe, il faut environ 300 à 40 dollars en moyenne, Carole.
0: C'est beaucoup, c'est beaucoup.
2: C'est beaucoup. Et les matchs les plus demandés dépassent largement les 2000 dollars. Et pour la finale, vous savez, il vous faut parfois jusqu'à 10 000 dollars. En tout cas, officiellement.
0: Des fois, certains contournent.
1: Ouais, et puis sur le marché parallèle, des fois, il y a des billets qui s'envolent à plus de 30 000 dollars, voire beaucoup plus. Il y aurait même deux billets de la finale qui ont été vendus, ou du moins proposés à plus de 2 millions de dollars. Face aux critiques, Gianni Infantino assume, selon lui, la demande énorme justifie ses prix et il reste comparable aux grands événements sportifs américains. Mais pour beaucoup de fans, la réalité est différente. Ce mondial est un événement pour les plus riches.
2: Et puis, Carole, il y a les à côté. Hein. Il y a notamment cette fusillade à Kansas City, non loin de l'hôtel et des terrains d'entraînement de l'équipe d'Angleterre. Une fusillade qui a fait 9 blessés. La ville du Missouri est très prisée, hein, puisque outre l'Angleterre, c'est là-bas que l'Argentine, les Pays-Bas et l'Algérie ont établi leur quartier.
1: Pardon, excusez-moi. De son côté, la sélection suisse, elle est basée du côté de San Diego, en Californie. Sa fédération qui a publié un visuel plutôt inattendu hein, des terrains d'entraînement, mentionnant bien clairement une snake area, une zone pleine de serpents. Il va falloir donc faire attention à ne pas trop égarer de ballons dans cette zone, sans oublier bien évidemment les conditions climatiques qui risquent d'être extrêmes, forte température, forte humidité. Des parties donc qui risquent d'être éreintantes pour les joueurs, mais aussi pour le public.
0: Alors, on a beaucoup parlé des États-Unis, mais il n'y a pas qu'aux États-Unis que les choses sont mouvementées. Au Mexique aussi, il y a quelques petits problèmes.
2: Oui, au Mexique, hein, c'est la colère sociale qui s'est invitée aux portes du stade à Mexico, le mythique stade Azteca où se tient en ce moment, hein, même l'ouverture du mondial est devenue un symbole de contestation. Des milliers d'enseignants en grève ont tenté de bloquer les accès au stade. Certains ont même occupé les grandes avenues menant à l'enceinte, paralysant une partie de la ville. Ces enseignants dénoncent entre autres des salaires trop bas et plutôt même dans la semaine, ils avaient déjà renversé des statues de footballeurs et brûlé des maillots liés au mondial. Leur message est clair et il est résumé dans ce slogan. Sans solution, le ballon ne roulera pas. Et face à cela, hein, aujourd'hui, des centaines de membres de la garde nationale, une force de police militarisée et des policiers en tenue anti-émeute protègent les entrées et les abords du stade. Des policiers à cheval ont aussi été déployés.
1: Ouais, et puis on sait que bon, ça arrive très souvent qu'il y a des mouvements de contestation hein, avant les compétitions. On s'en rappelle notamment au Brésil. Mais bon, voilà, le show must go on, comme on dit. Et justement, le premier match c'est aujourd'hui, et ce qui risque de se passer, donc, c'est que on va oublier tout ça le temps du mondial. En tout cas, notre correspondant Eco Flores est à Mexico City et nous fait un point sur l'ambiance juste avant le match d'ouverture.
3: Il y a vraiment une ambiance incroyable ici à Mexico. Le coup d'envoi de la Coupe du Monde 2026 est sur le point d'être donné. Les supporters mexicains sont convaincus qu'aujourd'hui, leur équipe peut facilement remporter ces matchs. Tout le monde attend avec impatience cette première victoire qui serait très importante pour l'équipe mexicaine, puisqu'elle joue à domicile. C'est d'ailleurs en 1986 que la sélection a connu sa meilleure Coupe du Monde, qui s'est d'ailleurs déroulée ici au Mexique. Il y a donc de grandes attentes pour ce mundial.
4: Su mejor mundial en el que también se jugó aquí en México. Entonces, esa expectativa existe para este mundial y la selección mexicana.
3: En se promenant dans Mexico, on voit beaucoup de gens vêtus de vert venir soutenir leur équipe. Et oui, bien sûr, différents groupes ont organisé des manifestations, profitant aussi de la visibilité offerte par la Coupe du Monde et de l'attention dont bénéficie actuellement le Mexique. En réalité, les différentes manifestations qui ont eu lieu près du stade ne reflètent qu'une seule chose, la passion, le football. Les gens qui sont ici veulent simplement assister à un bon match de football et profiter du spectacle qui sera la Coupe du Monde 2026.
4: La Copa del Mundo 2026.
2: Et après le Mexique, on va tout de suite au Mali, pays qui n'est pas qualifié, mais les supporters attendent avec impatience cette compétition.
5: Lorsqu'on demande à Alassane, agent d'une société de gardiennage, comment il va regarder la Coupe du Monde, il en rigole. Je crois que ça va être difficile de regarder le mondial américain dans un contexte de coupure d'électricité. On va se rabattre sur nos téléphones pour suivre les différents matchs du tournoi. Les horaires tardifs de certains matchs constituent l'autre problème. Je vais devoir choisir les matchs à regarder en fonction de mon emploi du temps.
6: Bon, je vais essayer de regarder le match avec les applications, si possible, parce que j'ai certaines applications de certaines chaînes de sport. Voilà, je peux profiter de ces chaînes-là, si possible. Hein. Sinon, bon, si ces heures-là, tout aussi qu'il y a le courant aussi, on va profiter de la télé.
5: Zana, malien d'origine ivoirienne, dit avoir hâte de voir évoluer les éléphants au mondial américain. Il place d'ailleurs Emers Faye et ses hommes parmi ses favoris.
6: Parce que la Côte d'Ivoire a battu la France, ça m'a un peu convaincu qu'ils pourront peut-être battre certaines équipes aussi. Puis le Sénégal. Bon, je compte beaucoup sur les pays africains parce que maintenant, le football, c'est autre chose. Hein. Voilà, c'est plus Brésil et un pays africain, mais maintenant, c'est deux équipes qui se valent. Voilà, je suis confiant.
5: Daouda, coiffeur, habite en périphérie de Bamako, dans un nouveau quartier privé d'électricité pour le moment. Celui-ci a trouvé un moyen alternatif pour y faire face afin de regarder le mondial.
7: Dès mon déménagement, j'ai été obligé d'installer un système solaire. Donc, ce système solaire me permettra vraiment de regarder les programmes de la Coupe du Monde. Les amis de mes frères viennent regarder également le match à la maison. J'ai ni World TV à la maison pour pouvoir regarder les matchs de la Coupe du Monde.
5: Le groupe audiovisuel panafricain, diffuseur officiel et exclusif de la Coupe du Monde dans 19 pays en Afrique francophone, a été récemment au cœur d'une polémique autour de la situation contractuelle de ses agents et de la suspension de ses antennes au Mali. Faut répondre les responsables du bouquet. Selon ces derniers, il y a eu une cessation de contrat avec certains prestataires, mais jamais de licenciement abusif. La filiale malienne du diffuseur togolais précise que cette action vise à revoir les contrats afin d'optimiser les coûts. Les abonnés maliens pourront donc suivre la Coupe du Monde à travers le bouquet New World TV. Certains cafés, restaurants et places publiques de la capitale malienne diffuseront les matchs du mondial dans un contexte sécuritaire tendu après les événements du 25 avril dernier. Mahamadou Kana, Bamako pour la Deutsche Welle.
0: Et un rappel, le match d'ouverture pour cette Coupe du Monde de football et Mexique-Afrique du Sud, ce sera à 19h en temps universel. C'est avec ce Focus RD, Sport, pardon, que prend fin cette édition. Merci de l'avoir suivi. Très bonne soirée à toutes et à tous.

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0: veuillez composer votre code secret et terminer par dièse. 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Nouveau message reçu hier à 23h28.
1: Ouais, bébé, c'est moi. Ça fait une heure et tu me manques déjà. Tu me manques pas.

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Mais l'incompréhension règne sur l'arrêt. Une frange de députés estime celle l'honorable Papi Mantezolo qui a été réhabilité et que celui-ci devait travailler avec les quatre autres membres en dehors de l'honorable Swami. Et de l'autre côté, on estime qu'il fallait que ce soit le président Mantezolo avec son ancien bureau. Et devant cette incompréhension, les interprétations coulent, pleuvent de tous bords. À ce stade, il n'y a qu'une seule, sinon une seule instance compétente. C'est la Cour constitutionnelle qui pouvait interpréter ses propres arrêts. Et vous allez comprendre que nous avons des professeurs des universités qui dépassent des fois en connaissance certains juges de la Cour constitutionnelle. Et pourtant, ces professeurs ne peuvent interpréter les arrêts sinon la Cour constitutionnelle. Tout se réfère toujours à la Cour constitutionnelle. Et donc, devant cette impasse, tout celui qui estime qu'il a raison devrait se référer à la Cour constitutionnelle, seule instance qui pouvait donner raison ou tort à tout celui qui en a besoin. Ce n'est pas nos compréhensions, moins encore la mienne. Et donc, s'il arrivait à ce stade, la Cour constitutionnelle s'est prononcée dans un sens ou dans un autre, on va s'incliner. Et moi, je ne pense pas qu'il y a précipitation, parce que nous devons continuer à travailler. On ne peut pas bloquer l'évolution des activités parlementaires à cause d'une incompréhension soulevée par quelques personnalités, députés soient-ils. Et aujourd'hui, pour votre information, nous avons réussi du cabinet du vice-premier ministre du Intérieur un message phonique qui demande aux députés de voter dans un délai raisonnable un édit portant découpage administratif de la ville de Kamba. Mais le VPM nous a envoyé. Si le VPM savait que nous ne pouvons pas nous réunir comme parlementaires, comment a-t-il envoyé un message phonique pour nous demander de voter un édit? Les amis doivent comprendre que le VPM nous a demandé de venir travailler. Et donc, les assises, les discussions ont voulu que nous procédions au complément du bureau par élection. Si jamais il y a élection du membre du bureau et que la Cour constitutionnelle donnait ceux-là qui pensent qu'ils sont d'office membres du bureau raison, on va s'incliner. L'honorable Swami a fait 8 mois. Lorsque l'arrêt de la Cour constitutionnelle est sorti, il s'est incliné. Donc ça ne pouvait pas empêcher l'Assemblée provinciale de fonctionner. Mais une autre hypothèse a émergé ici. On dit, si les deux camps reconnaissent à l'honorable Mantezolo la qualité du président, eh bien, c'est le président qui convoque le plénière. Si on conteste l'un des bureaux et l'autre bureau, moi je peux convoquer la plénière et conduire la plénière. Je veux que vous allez vous en souvenir. Vital Kamerhe, lorsque Barat Lukwebo, Lutundula ont démissionné en 2010, il est resté le seul au bureau et il a convoqué les plénières jusqu'à sa démission. Et donc, si les amis estiment qu'ils ont raison, c'est eux qui devaient être au bureau. De l'autre côté, l'honorable Salam estime que c'est lui qui a raison, devait être mon vice-président. Nous attendons ce qui va décider la Cour. Nous allons convoquer la plénière et sinon procéder au complément du bureau, procéder au vote. Si la Cour se prononce, c'est là qu'ils seront élus, vont laisser les perchoirs, sinon vont laisser les bureaux. Et donner raison à l'arrêt que la cour va donner. Et donc, le moment est venu de mettre un terme aux caprices.

des uns et des autres. Il faut que nous puissions travailler. Et il est quand même curieux parce que les collègues m'ont adressé un mémorandum, sinon m'ont

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es sans pareil. Tu nous comprends mieux que ceux qui sont autour de nous, car toi, Seigneur, tu es au-dedans de nous. Quand l'homme qui ne peut voir le cœur condamne, toi qui vis dans nos cœurs, tu compatis. Il n'y a que toi qui peux relever avec amour et douceur ceux qui sont faibles. Tu interviens avec tendresse et affection, là où la dureté des hommes peut conclure fatalement.